Depuis 1958, la seconde est définie comme étant équivalente à 9 192 631 770 cycles de radiation d'un atome de césium. Le césium est une matière non organique trouvée dans les ordures de la ville de Goiânia.

Nous allons voir que l'attachement que nous avons à la beauté de l'eau est fort de mille liens. Nous allons voir s'accumuler les attraits les plus divers, les attraits les plus contraires, de sorte que notre amour pour l'eau est peut-être le plus ambivalent des amours.

On a dansé avant, parce que tu n'auras pas le rythme si tu ne sais pas danser. Donc il faut que tu saches danser premièrement. Et après, alors tu peux chanter.

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0: 5, 4, 3, 2, 1, 0.
1: Chacun de nous vit dans un univers rassurant. Et chaque jour apporte sa tâche qui suffit amplement à occuper l'esprit. 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Un monstre hideux. Ce monstre qui est en nous, caché parmi les fantasmes obscurs qui pullulent dans notre esprit. La métamorphose de l'homme en bête.

0: Vous savez, la meilleure arme de la femme, c'est l'imagination de l'homme.
1: Oh, mon Dieu.
0: Chita.
2: Très élégante, elle aussi.

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0: Non.
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La physique, la chimie et la biologie tentent de redécouvrir pas à pas ce que savent, à leur façon, nos atomes, nos molécules et nos cellules. Que savent-ils d'autre encore que nous ne savons même pas qu'ils savent?

Dans la foule des scarabées qui creusent, digèrent, recyclent les déjections des grands animaux, le géotrupe est un braillard qui n'accepte pas sans récrimination d'être tiré du crottin nourricier.